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1: Bonjour à tous, jour J pour Marine. Les troupes lepénistes attendent avec angoisse ce mardi à 13h30 le délibéré de la Cour d'appel de Paris. Cette décision des juges va déterminer l'avenir politique de la leader historique du RN et la campagne présidentielle de 2027 du parti pour laquelle Jordan Bardella se prépare et prend de plus en plus de liberté. Cédric Jubilard est finalement passé aux aveux. Le peintre plaquiste de 39 ans reconnaît avoir tué son épouse Delphine, qui n'avait plus donné signe de vie depuis la nuit du 15 au 16 décembre 2020. Il s'exprime dans un courrier manuscrit adressé à son avocat Pierre Debuisson, auquel la Dépêche du Midi a eu accès hier. Il reconnaît être à l'origine de la mort de son épouse. Pour les détails, il les donnera au magistrat. La fumée épaisse et noire a inquiété plus d'un Fréjusien hier. En fin d'après-midi, un incendie s'est déclaré dans un hangar d'environ 1000 mètres carrés situé au niveau de l'avenue Louis-Lépine à Fréjus. Sur place, d'importants moyens humains et matériels ont été déployés. Au total, 48 sapeurs-pompiers mobilisés. Pour rappel, un feu de forêt avait nécessité l'évacuation de plus de 2000 personnes la semaine dernière à Fréjus. Tentative d'intimidation extrêmement dangereuse au vu du début anticipé de la saison des feux dans le sud de l'Hexagone. Dimanche, en début de soirée, les occupants d'un pavillon des quartiers nord de Marseille ont été la cible d'un jet d'objet incendiaire à l'origine d'un bref départ d'incendie. Team USA prend la porte malgré la suspension annulée de Follarin Balogun. Les États-Unis se sont lourdement inclinés en 8e de finale de la Coupe du Monde face à la Belgique, 4-1. Les Diables Rouges affronteront l'Espagne en quart de finale vendredi. Le Portugal de Cristiano Ronaldo éliminé au forceps par l'Espagne en 8e de finale de cette Coupe du Monde de foot. La Seleção a été foudroyée par un but dans le temps additionnel. Ce but offre la victoire au partenaire de Lamine Yamal, le score 1-0. Voilà, c'est la fin de ce flash. Merci de l'avoir suivi.

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1: Bonjour, bonjour à tous. 16 concurrents âgés de 3 ans ont rendez-vous dans le prix du Roi Soleil à l'hippodrome de Chantilly à l'occasion du Quintet Plus de ce mardi 7 juillet 2026. Disputé sur les 2000 mètres de la piste du Jockey Club, le départ sera donné vers 18h30. En tête de notre sélection, le 15, Mister Black, sur la lancée de ses 4 dernières prestations, il peut l'emporter. Suivi du 7, Egyptian Glory, qui doit confirmer sa 2e place récemment dans la course référence. L'Astiamo Bello, premier ce jour-là, peut surmonter sa récente pénalisation. Le 6, Waramini, peut à très belle cote prendre une place dans la bonne combinaison. Et enfin le 5, Zelzara, sur la montante actuellement, il complétera notre sélection. Une sélection que vous pouvez retrouver sur ma chaîne YouTube Tom Kazak, les pronostics hippiques avec mes dernières minutes. Donc notre choix aujourd'hui, premier le 15, Mister Black. Second le 7, Egyptian Glory. Troisième, l'Astiamo Bello. Quatrième, le 6, Waramini. Cinquième, le 5, Zelzara. Le second choix, le 13, le 14 et le 3. Et à vous la fortune!

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1: Vendredi 10 juillet à 20h, Super Loto à la salle des fêtes de Villepot, animée par Jean-Paul. Galettes, saucisses, sandwich, gâteaux et buvettes sur place. Réservation par SMS au 06 73 29 03 67. Le mercredi 8 juillet de 14h30 à 17h, à l'étang de la Rinée à Pucelles, partez à l'aventure lors d'une course d'orientation mêlant réflexion, stratégie et esprit d'équipe. Muni d'une carte, votre mission sera de retrouver les balises disséminées sur le parcours. Un défi ludique et sportif en pleine nature où observation et coopération feront la différence. Vous prévoirez chapeau, gilet jaune et gourde. Plus d'infos au 02 40 79 51 51. Vendredi 10 juillet de 19h à 23h au départ du lieu dit Rosa Bonnet à Nozay, embarquez en canoë pour une balade semi-nocturne sur le Don et passez un moment suspendu dans un décor bucolique. Vous prévoirez une tenue de rechange et un pique-nique. Ne pas avoir peur non plus de mettre les pieds dans l'eau. Les réservations sont obligatoires au 02 40 79 51 51 ou auprès de l'office de tourisme de Nozay. Jeudi 9 juillet à 18h, au départ de la Cardouchère à Vais, balade patrimoine décalée. Remontez le ruisseau du Pirudel jusqu'à sa source lors d'une randonnée insolite et décalée. Sur un parcours de moins de 4 km, laissez-vous guider par des commentaires faussement vrais ou plutôt vraiment faux. Une balade originale et complètement à l'ouest, pourtant située tout à l'est de la commune de Vais, vous prévoirez chapeau et gourde. Plus d'infos 02 40 79 51 51.
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2: Bonjour à tous, jour J pour Marine. Les troupes lepénistes attendent avec angoisse ce mardi à 13h30 le délibéré de la Cour d'appel de Paris. Cette décision des juges va déterminer l'avenir politique de la leader historique du RN et la campagne présidentielle de 2027 du parti pour laquelle Jordan Bardella se prépare et prend de plus en plus de liberté. Cédric Jubilard est finalement passé aux aveux. Le peintre plaquiste de 39 ans reconnaît avoir tué son épouse Delphine, qui n'avait plus donné signe de vie depuis la nuit du 15 au 16 décembre 2020. Il s'exprime dans un courrier manuscrit adressé à son avocat Pierre Debuisson, auquel la Dépêche du Midi a eu accès hier. Il reconnaît être à l'origine de la mort de son épouse. Pour les détails, il les donnera au magistrat. La fumée épaisse et noire a inquiété plus d'un Fréjusien hier. En fin d'après-midi, un incendie s'est déclaré dans un hangar d'environ 1000 mètres carrés situé au niveau de l'avenue Louis Lépine à Fréjus. Sur place, d'importants moyens humains et matériels ont été déployés. Au total, 48 sapeurs-pompiers mobilisés. Pour rappel, un feu de forêt avait nécessité l'évacuation de plus de 2000 personnes la semaine dernière à Fréjus. Tentative d'intimidation extrêmement dangereuse au vu du début anticipé de la saison des feux dans le sud de l'Hexagone. Dimanche, en début de soirée, les occupants d'un pavillon des quartiers nord de Marseille ont été la cible d'un jet d'objet incendiaire à l'origine d'un bref départ d'incendie. Team USA prend la porte malgré la suspension annulée de Follarin Balogun. Les États-Unis se sont lourdement inclinés en 8e de finale de la Coupe du Monde face à la Belgique, 4-1. Les Diables Rouges affronteront l'Espagne en quart de finale vendredi. Le Portugal de Cristiano Ronaldo éliminé au forceps par l'Espagne en 8e de finale de cette Coupe du Monde de foot. La Seleção a été foudroyée par un but dans le temps additionnel. Ce but offre la victoire au partenaire de Lamine Yamal, le score 1-0. Voilà, c'est la fin de ce flash. Merci de l'avoir suivi.
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3: Et en ce mardi 7 juillet, bonne fête au Raoul. Les Béliers, faites preuve de discernement.
4: Taureau, vous chercherez à influencer les autres pour parvenir à vos fins, mais attendez-vous à rencontrer une certaine résistance.
5: Les Gémeaux, vous pourriez facilement vous laisser prendre aux apparences, mais souvenez-vous qu'elles sont parfois trompeuses.
6: Les Cancers, comme souvent, vous avez tendance à vouloir vous mesurer à plus fort que vous.
7: Lion, votre organisation devra être sans faille si vous ne voulez pas cumuler les retards et rater le coche.
8: Les Vierges en couple, vous pourrez savourer des moments privilégiés.
9: Balance, vos méthodes risquent de provoquer des relations contraires.
10: Les Scorpions, fiez-vous aux actes plutôt qu'aux paroles.
11: Sagittaire, vous pourriez être amené à endosser de nouvelles responsabilités dans le cadre de votre profession.
12: Capricorne, votre charme tonique se révélera toujours aussi efficace sur votre partenaire.
13: Verseau, la prudence est conseillée.
14: Enfin les Poissons, ne vous laissez pas éblouir par de belles promesses qui paraissent trop séduisantes pour être vraies.
15: Bonne journée et à demain.

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1: Bonjour à tous, Team USA prend la porte malgré la suspension annulée de Follarin Balogun. Les États-Unis se sont lourdement inclinés en huitième de finale de la Coupe du Monde contre la Belgique, le score 4-1. Les Diables Rouges affronteront l'Espagne en quart de finale vendredi. Le Portugal de Cristiano Ronaldo éliminé au forceps donc par l'Espagne en huitième de finale de cette Coupe du Monde. La Seleção a été foudroyée par un but dans le temps additionnel. Ce but offre la victoire au partenaire de Lamine Yamal, le score 1-0. Après sa blessure à la cuisse contractée à l'entraînement qui lui avait fait manquer France-Paraguay, Aurélien Tchouaméni n'a pas participé hier à la séance d'entraînement collective. Pourtant, le staff des Bleus avait opté pour un programme court et peu intense. Avant le quart de finale face au Maroc, jeudi, le staff de l'équipe de France ne communique pas sur la gravité de la blessure du milieu madrilène, titulaire indiscutable, mais aussi un des vice-capitaines de l'effectif. Après la vente de Ramos à la Milan, le PSG doit vendre dans les prochains jours son milieu offensif Lee Kang-in. Le Coréen souhaite s'engager avec l'Atlético Madrid. Les discussions entre le PSG et son homologue espagnol sont en bonne voie. En première ligue, l'attaquante internationale d'origine guadeloupéenne, Naomi Feller, rejoint le PSG. L'attaquante internationale française, en fin de contrat avec le Real Madrid, rejoint le Paris Saint-Germain pour un contrat portant jusqu'en 2030. C'est ce qu'a annoncé le club parisien hier. Tadej Pogačar remporte en patron la troisième étape du Tour de France et prend le maillot jaune de leader. Paul Sexas est encore dans le coup. Le Slovène a été mis en orbite à 300 mètres de la ligne par son coéquipier mexicain Del Toro hier au sommet des Angles pour remporter son premier succès dans cette édition 2026. Étape 4 aujourd'hui entre Carcassonne et Foix, 181 km au menu, un parcours accidenté avec 2700 mètres de dénivelé positif pour les coureurs du Tour de France. Voilà, c'est la fin de ce flash. Merci de l'avoir suivi.
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3: Bonjour, bonjour à tous. 16 concurrents âgés de 3 ans ont rendez-vous dans le prix du Roi Soleil à l'hippodrome de Chantilly à l'occasion du Quintet Plus de ce mardi 7 juillet 2026. Disputé sur les 2000 mètres de la piste du Jockey Club, le départ sera donné vers 18h30. En tête de notre sélection, le 15, Mister Black, sur la lancée de ses 4 dernières prestations, il peut l'emporter. Suivi du 7, Egyptian Glory, qui doit confirmer sa 2e place récemment dans la course référence. L'Astiamo Bello, premier ce jour-là, peut surmonter sa récente pénalisation. Le 6, Waramini, peut à très belle cote prendre une place dans la bonne combinaison. Et enfin, le 5, Zelzara, sur la montante actuellement, il complétera notre sélection. Une sélection que vous pouvez retrouver sur ma chaîne YouTube Tom Kazak, les pronostics hippiques avec mes dernières minutes. Donc notre choix aujourd'hui, premier le 15, Mister Black. Second le 7, Egyptian Glory. Troisième, l'Astiamo Bello. Quatrième, le 6, Waramini. Cinquième, le 5, Zelzara. Le second choix, le 13, le 14 et le 3. Et à vous la fortune.
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2: Bonjour à tous. L'aventure Coupe du Monde terminée pour Team USA. Malgré la suspension annulée de Follarin Balogun, les États-Unis se sont lourdement inclinés en huitième de finale de cette Coupe du Monde de football face à la Belgique. Le score 4-1, les Diables Rouges affronteront l'Espagne en quart de finale vendredi. Le Portugal de Cristiano Ronaldo éliminé au forceps par l'Espagne en huitième de finale. La Seleção a été foudroyée par un but dans le temps additionnel. Ce but offre la victoire au partenaire de Lamine Yamal, le score 1-0. Cédric Jubilard est finalement passé aux aveux. Le peintre plaquiste de 39 ans reconnaît avoir tué son épouse Delphine, qui n'avait plus donné signe de vie depuis la nuit du 15 au 16 décembre 2020. Il s'exprime dans un courrier manuscrit adressé à son avocat, auquel la Dépêche du Midi a eu accès hier. Il reconnaît être à l'origine de la mort de son épouse. Pour les détails, il les donnera au magistrat. Entre angoisse et résignation, les troupes lepénistes attendent ce mardi à 13h30 le délibéré de la Cour d'appel de Paris. Cette décision des juges déterminera l'avenir politique de la leader historique du RN et la campagne présidentielle de 2027 du parti, pour laquelle Jordan Bardella se prépare et prend de plus en plus de liberté. La France entre pleinement dans le troisième épisode de la chaleur de l'été. La vigilance orange canicule s'étend à une soixantaine de départements aujourd'hui, alors qu'elle concernait principalement le sud-ouest et le pourtour méditerranéen. Les fortes chaleurs gagnent du terrain vers le nord et l'est. Météo France alerte sur un nouvel épisode sévère et durable, nécessitant une vigilance particulière, notamment pour les personnes sensibles ou exposées. L'important incendie dans les Pyrénées-Orientales n'est toujours pas fixé. Il a désormais parcouru 4900 hectares, selon le ministre de l'Intérieur. Formation des enseignants, des forces de l'ordre, stage de citoyenneté, le gouvernement présente un plan de 55 mesures contre les discriminations racistes et antisémites. Le plan présenté par Aurore Berger prévoit notamment de mettre l'accent sur la formation des chefs d'établissement, des inspecteurs et des futurs enseignants. Le recul du nombre de naissances se confirme en France. En 2025, 643 905 naissances ont été enregistrées dans le pays. Stéphane Nicolas.
3: Oui, et c'est une baisse de 2,3% par rapport à 2024. Le phénomène était toutefois plus prononcé l'année précédente, moins 2,8%, et encore plus en 2023, moins 6,6%, d'après les données de l'INSEE publiées ce lundi. Ce recul des naissances en France est observé depuis 15 ans. Au total, le nombre de bébés nés en 2025 est inférieur de 24% à celui de 2010, dernier point haut des naissances, selon l'Institut National de la Statistique. Cette baisse est enregistrée dans quasi toutes les régions françaises. Elle reste stable dans les pays de la Loire et à La Réunion et augmente légèrement en Martinique et à Mayotte, respectivement plus 1 et plus 2%.
2: Malgré cette tendance de long terme, l'indicateur conjoncturel de fécondité en France reste l'un des plus élevés de l'Union européenne, en deuxième position derrière la Bulgarie. Également dans l'actualité sportive, Pogačar remporte en patron la troisième étape du Tour de France et prend le maillot jaune de leader. Le Slovène a été mis en orbite à 300 mètres de la ligne par son coéquipier mexicain Del Toro hier au sommet des Angles pour remporter son premier succès dans cette édition 2026. Étape 4 aujourd'hui entre Carcassonne et Foix, 180 km au menu, un parcours accidenté avec 2700 mètres de dénivelé positif pour donc les coureurs du Tour. Beyoncé dévoile un nouveau titre pour teaser la réédition de son album B-Day. Le morceau titre est le fruit d'une collaboration notamment avec Pharrell Williams. La réédition de son deuxième album est attendu pour le 4 septembre prochain, soit 20 ans après sa première parution. Voilà, c'est la fin de ce flash. Merci de l'avoir suivi.
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4: Et en ce mardi 7 juillet, bonne fête au Raoul. Les béliers, faites preuve de discernement. Taureau, vous chercherez à influencer les autres pour parvenir à vos fins, mais attendez-vous à rencontrer une certaine résistance. Les gémeaux, vous pourriez facilement vous laisser prendre aux apparences, mais souvenez-vous qu'elles sont parfois trompeuses. Les cancers, comme souvent, vous avez tendance à vouloir vous mesurer à plus fort que vous. Lion, votre organisation devra être sans faille si vous ne voulez pas cumuler les retards et rater le coche. Les vierges en couple, vous pourrez savourer des moments privilégiés. Balance, vos méthodes risquent de provoquer des relations contraires. Les scorpions, fiez-vous aux actes plutôt qu'aux paroles. Sagittaire, vous pourriez être amené à endosser de nouvelles responsabilités dans le cadre de votre profession. Capricorne, votre charme tonique se révélera toujours aussi efficace sur votre partenaire. Verseau, la prudence est conseillée. Enfin les poissons, ne vous laissez pas éblouir par de belles promesses qui paraissent trop séduisantes pour être vraies. Bonne journée et à demain.

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1: Bonjour à tous, Team USA prend la porte malgré la suspension annulée de Folarin Balogun. Les États-Unis se sont lourdement inclinés en huitième de finale de la Coupe du Monde contre la Belgique, le score 4-1. Les Diables Rouges affronteront l'Espagne en quart de finale vendredi. Le Portugal de Cristiano Ronaldo éliminé au forceps donc par l'Espagne en huitième de finale de cette Coupe du Monde. La Seleção a été foudroyée par un but dans le temps additionnel. Ce but offre la victoire aux partenaires de Lamine Yamal, le score 1-0. Après sa blessure à la cuisse contractée à l'entraînement qui lui avait fait manquer France-Paraguay, Aurélien Tchouaméni n'a pas participé hier à la séance d'entraînement collective. Pourtant, le staff des Bleus avait opté pour un programme court et peu intense. Avant le quart de finale face au Maroc, jeudi, le staff de l'équipe de France ne communique pas sur la gravité de la blessure du milieu madrilène, titulaire indiscutable, mais aussi un des vice-capitaines de l'effectif. Après la vente de Ramos à l'AC Milan, le PSG doit vendre dans les prochains jours son milieu offensif, Lee Kang-in. Le Coréen souhaite s'engager avec l'Atlético Madrid. Les discussions entre le PSG et son homologue espagnol sont en bonne voie. En première ligue, l'attaquante internationale d'origine guadeloupéenne, Naomi Feller, rejoint le PSG. L'attaquante internationale française, en fin de contrat avec le Real Madrid, rejoint le Paris Saint-Germain pour un contrat portant jusqu'en 2030. C'est ce qu'a annoncé le club parisien hier. Tadej Pogačar remporte en patron la troisième étape du Tour de France et prend le maillot jaune de leader. Paul Sexas est encore dans le coup. Le Slovène a été mis en orbite à 300 mètres de la ligne par son coéquipier mexicain Del Toro hier au sommet des Angles pour remporter son premier succès dans cette édition 2026. Étape 4 aujourd'hui entre Carcassonne et Foix, 181 km au menu, un parcours accidenté avec 2700 mètres de dénivelé positif pour les coureurs du Tour de France. Voilà, c'est la fin de ce flash. Merci de l'avoir suivi.
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3: Bonjour, bonjour à tous. 16 concurrents âgés de 3 ans ont rendez-vous dans le prix du Roi Soleil à l'hippodrome de Chantilly à l'occasion du Quintet Plus de ce mardi 7 juillet 2026. Disputé sur les 2000 mètres de la piste du Jockey Club, le départ sera donné vers 18h30. En tête de notre sélection, le 15, Mister Black, sur la lancée de ses 4 dernières prestations, il peut l'emporter. Suivi du 7, Egyptian Glory, qui doit confirmer sa deuxième place récemment dans la course référence. L'Astiamo Bello, premier ce jour-là, peut surmonter sa récente pénalisation. Le 6, Waramini, peut à très belle cote prendre une place dans la bonne combinaison. Et enfin, le 5, Zelzara, sur la montante actuellement, il complétera notre sélection. Une sélection que vous pouvez retrouver sur ma chaîne YouTube Tom Kazak, les pronostics hippiques avec mes dernières minutes. Donc notre choix aujourd'hui, premier le 15, Mister Black. Second le 7, Egyptian Glory. Troisième, l'Astiamo Bello. Quatrième, le 6, Waramini. Cinquième, le 5, Zelzara. Le second choix, le 13, le 14 et le 3. Et à vous la fortune!

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1: Le mercredi 8 juillet de 14h30 à 17h, à l'étang de la Rinée à Pucel, partez à l'aventure lors d'une course d'orientation mêlant réflexion, stratégie et esprit d'équipe. Muni d'une carte, votre mission sera de retrouver les balises disséminées sur le parcours. Un défi ludique et sportif en pleine nature où observation et coopération feront la différence. Vous prévoirez chapeau, gilet jaune et gourde. Plus d'infos au 02 40 79 51 51. 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Réservation par SMS au 06 73 29 03 67. Jeudi 9 juillet à 18h, au départ de la Cardouchère à Vais, balade patrimoine décalée. Remontez le ruisseau du Pirudel jusqu'à sa source lors d'une randonnée insolite et décalée. Sur un parcours de moins de 4 km, laissez-vous guider par des commentaires faussement vrais ou plutôt vraiment faux. Une balade originale et complètement à l'ouest, pourtant située tout à l'est de la commune de Vais, vous prévoirez chapeau et gourde. Plus d'infos 02 40 79 51 51. Vendredi 10 juillet de 19h à 23h au départ du lieu dit Rosa Bonnet à Nozay, embarquez en canoë pour une balade semi-nocturne sur le Don et passez un moment suspendu dans un décor bucolique. Vous prévoirez une tenue de rechange et un pique-nique. Ne pas avoir peur non plus de mettre les pieds dans l'eau. Les réservations sont obligatoires au 02 40 79 51 51 ou auprès de l'office de tourisme de Nozay.
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0: 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Il est 9h. 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
1: Bonjour à tous, la France entre pleinement dans le troisième épisode de chaleur de l'été. La vigilance orange, canicule s'étend à une soixantaine de départements aujourd'hui, alors qu'elle concernait principalement le sud-ouest et le pourtour méditerranéen. Les fortes chaleurs gagnent du terrain vers le nord et l'est. Météo France alerte sur un nouvel épisode sévère et durable, nécessitant une vigilance particulière, notamment pour les personnes sensibles ou exposées. Le bilan du double séisme du 24 juin au Venezuela, révisé à la hausse, il s'élève désormais à 3535 victimes. Le communiqué fait état de 16 740 blessés. Les autorités évitent de parler de disparus. Les Nations Unies estiment qu'il pourrait atteindre 50 000. Entre angoisse et résignation, les troupes lepénistes attendent ce mardi à 13h30 le délibéré de la Cour d'appel de Paris. Cette décision des juges déterminera l'avenir politique de la leader historique du RN et la campagne présidentielle de 2027 du parti pour laquelle Jordan Bardella se prépare et prend de plus en plus de liberté. Formation des enseignants, des forces de l'ordre, stage de citoyenneté. Le gouvernement présente un plan de 55 mesures contre les discriminations racistes et antisémites. Le plan présenté par Aurore Berger prévoit notamment de mettre l'accent sur la formation des chefs d'établissement, des inspecteurs et des futurs enseignants. Cédric Jubilard est finalement passé aux aveux. Le peintre plaquiste de 39 ans reconnaît avoir tué son épouse Delphine, qui n'avait plus donné signe de vie depuis la nuit du 15 au 16 décembre 2020. Il s'exprime dans un courrier manuscrit adressé à son avocat Pierre Debuisson, auquel la dépêche du Midi a eu accès hier. Il reconnaît être à l'origine de la mort de sa femme. Pour les détails, il les donnera au magistrat. Après la vente de Gonçalo Ramos à l'AC Milan, le Paris Saint-Germain doit vendre dans les prochains jours son milieu offensif Lee Kang-in. Le Coréen souhaite s'engager avec l'Atlético Madrid. Les discussions entre le PSG et son homologue espagnol sont en bonne voie. Voilà, c'est la fin de ce flash. Merci de l'avoir suivi.
2: L'horoscope. Et en ce mardi 7 juillet, bonne fête au Raoul. Les béliers, faites preuve de discernement. Taureau, vous chercherez à influencer les autres pour parvenir à vos fins, mais attendez-vous à rencontrer une certaine résistance. Les gémeaux, vous pourriez facilement vous laisser prendre aux apparences, mais souvenez-vous qu'elles sont parfois trompeuses. Les cancers, comme souvent, vous avez tendance à vouloir vous mesurer à plus fort que vous. Lion, votre organisation devra être sans faille si vous ne voulez pas cumuler les retards et rater le coche. Les vierges en couple, vous pourrez savourer des moments privilégiés. Balance, vos méthodes risquent de provoquer des relations contraires. Les scorpions, fiez-vous aux actes plutôt qu'aux paroles. Sagittaire, vous pourriez être amené à endosser de nouvelles responsabilités dans le cadre de votre profession. Capricorne, votre charme tonique se révélera toujours aussi efficace sur votre partenaire. Verseau, la prudence est conseillée. Enfin les poissons, ne vous laissez pas éblouir par de belles promesses qui paraissent trop séduisantes pour être vraies. Bonne journée et à demain.

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1: Bonjour, bonjour à tous. 16 concurrents âgés de 3 ans ont rendez-vous dans le prix du Roi Soleil à l'hippodrome de Chantilly à l'occasion du Quintet Plus de ce mardi 7 juillet 2026. Disputé sur les 2000 mètres de la piste du Jockey Club, le départ sera donné vers 18h30. Tête de notre sélection, le 15, Mister Black, sur la lancée de ses 4 dernières prestations, il peut l'emporter. Suivi du 7, Egyptian Glory, qui doit confirmer sa 2e place récemment dans la course référence. L'Astiamo Bello, premier ce jour-là, peut surmonter sa récente pénalisation. Le 6, Waramini, peut à très belle cote prendre une place dans la bonne combinaison. Et enfin, le 5, Zelzara, sur la montante actuellement, il complétera notre sélection. Une sélection que vous pouvez retrouver sur ma chaîne YouTube Tom Kazak, les pronostics hippiques avec mes dernières minutes. Donc notre choix aujourd'hui, premier le 15, Mister Black. Second le 7, Egyptian Glory. Troisième l'Astiamo Bello. Quatrième le 6, Waramini. Cinquième le 5, Zelzara. Le second choix le 13, le 14 et le 3. Et à vous la fortune!

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0: 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Il est 10h.
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2: Bonjour à tous, jour J pour Marine. Les troupes lepénistes attendent avec angoisse ce mardi à 13h30 le délibéré de la Cour d'appel de Paris. Cette décision des juges va déterminer l'avenir politique de la leader historique du RN et la campagne présidentielle de 2027 du parti pour laquelle Jordan Bardella se prépare et prend de plus en plus de liberté. Cédric Jubilard est finalement passé aux aveux. Le peintre plaquiste de 39 ans reconnaît avoir tué son épouse Delphine, qui n'avait plus donné signe de vie depuis la nuit du 15 au 16 décembre 2020. Il s'exprime dans un courrier manuscrit adressé à son avocat Pierre Debuisson, auquel la Dépêche du Midi a eu accès hier. Il reconnaît être à l'origine de la mort de son épouse. Pour les détails, il les donnera au magistrat. La fumée épaisse et noire a inquiété plus d'un Fréjusien hier. En fin d'après-midi, un incendie s'est déclaré dans un hangar d'environ 1000 mètres carrés situé au niveau de l'avenue Louis Lépine à Fréjus. Sur place, d'importants moyens humains et matériels ont été déployés. Au total, 48 sapeurs-pompiers mobilisés. Pour rappel, un feu de forêt avait nécessité l'évacuation de plus de 2000 personnes la semaine dernière à Fréjus. Tentative d'intimidation extrêmement dangereuse au vu du début anticipé de la saison des feux dans le sud de l'Hexagone. Dimanche, en début de soirée, les occupants d'un pavillon des quartiers nord de Marseille ont été la cible d'un jet d'objet incendiaire à l'origine d'un bref départ d'incendie. Team USA prend la porte malgré la suspension annulée de Folarin Balogun. Les États-Unis se sont lourdement inclinés en 8e de finale de la Coupe du Monde face à la Belgique, 4-1. Les Diables Rouges affronteront l'Espagne en quart de finale vendredi. Le Portugal de Cristiano Ronaldo éliminé au forceps par l'Espagne en 8e de finale de cette Coupe du Monde de foot. La Seleção a été foudroyée par un but dans le temps additionnel. Ce but offre la victoire au partenaire de Lamine Yamal, le score 1-0. Voilà, c'est la fin de ce flash. Merci de l'avoir suivi.

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1: Bonjour, bonjour à tous. 16 concurrents âgés de 3 ans ont rendez-vous dans le prix du Roi Soleil à l'hippodrome de Chantilly à l'occasion du Quintet Plus de ce mardi 7 juillet 2026. Disputé sur les 2000 mètres de la piste du Jockey Club, le départ sera donné vers 18h30. En tête de notre sélection, le 15, Mister Black, sur la lancée de ses 4 dernières prestations, il peut l'emporter. Suivi du 7, Egyptian Glory, qui doit confirmer sa 2e place récemment dans la course référence. L'Astiamo Bello, premier ce jour-là, peut surmonter sa récente pénalisation. Le 6, Waramini, peut à très belle cote prendre une place dans la bonne combinaison. Et enfin le 5, Zelzara, sur la montante actuellement, il complétera notre sélection. Une sélection que vous pouvez retrouver sur ma chaîne YouTube Tom Kazak, les pronostics hippiques avec mes dernières minutes. Donc notre choix aujourd'hui, premier le 15, Mister Black. Second le 7, Egyptian Glory. Troisième, l'Astiamo Bello. Quatrième, le 6, Waramini. Cinquième, le 5, Zelzara. Le second choix, le 13, le 14 et le 3. Et à vous la fortune!

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1: Le mercredi 8 juillet de 14h30 à 17h, à l'étang de la Rinée à Pucelles, partez à l'aventure lors d'une course d'orientation mêlant réflexion, stratégie et esprit d'équipe. Muni d'une carte, votre mission sera de retrouver les balises disséminées sur le parcours. Un défi ludique et sportif en pleine nature, où observation et coopération feront la différence. Vous prévoirez chapeau, gilet jaune et gourde. Plus d'infos au 02 40 79 51 51. Vendredi 10 juillet de 19h à 23h, au départ du lieu dit Rose à Bonnet, à Nozay, embarquez en canoë pour une balade semi-nocturne sur le Don et passez un moment suspendu dans un décor bucolique. Vous prévoir une tenue de rechange et un pique-nique. Ne pas avoir peur non plus de mettre les pieds dans l'eau. Les réservations sont obligatoires au 02 40 79 51 51 ou auprès de l'office de tourisme de Nozay. Vendredi 10 juillet à 20h, Super Loto à la salle des fêtes de Villepeau, animée par Jean-Paul. Galettes, saucisses, sandwich, gâteaux et buvettes sur place. Réservation par SMS au 06 73 29 03 67. Jeudi 9 juillet à 18h, au départ de la carte du Cher à Vais, balade patrimoine décalée. Remontez le ruisseau du Pirudel jusqu'à sa source lors d'une randonnée insolite et décalée. Sur un parcours de moins de 4 km, laissez-vous guider par des commentaires faussement vrais ou plutôt vraiment faux. Une balade originale et complètement à l'ouest, pourtant située tout à l'est de la commune de Vais, vous prévoirez chapeau et gourde. Plus d'infos 02 40 79 51 51.
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0: 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Il est midi.
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2: Bonjour à tous, la France entre pleinement dans le troisième épisode de chaleur de l'été. La vigilance orange, canicule s'étend à une soixantaine de départements aujourd'hui, alors qu'elle concernait principalement le sud-ouest et le pourtour méditerranéen. Les fortes chaleurs gagnent du terrain vers le nord et l'est. Météo France alerte sur un nouvel épisode sévère et durable, nécessitant une vigilance particulière, notamment pour les personnes sensibles ou exposées. Le bilan du double séisme du 24 juin au Venezuela, révisé à la hausse, il s'élève désormais à 3535 victimes. Le communiqué fait état de 16 740 blessés. Les autorités évitent de parler de disparus. Les Nations Unies estiment qu'ils pourraient atteindre 50 000. Au sud de Trinidad et Tobago, la ligne de rivage s'est élevée de 6 mètres après les séismes au Venezuela. Les scientifiques le confirment, un soulèvement côtier important a traversé le sud du pays, provoqué par les deux séismes meurtriers qui ont secoué donc le Venezuela le 24 juin. Revenir sur 50 ans d'avancées scientifiques pour mieux préparer les crises volcaniques de demain, objectif du colloque international, s'offrir 50 ouvert hier au campus de Saint-Claude de l'Université des Antilles jusqu'au 10 juillet, conférences, visites de terrain et rencontres institutionnelles. Rythme cette semaine consacré à la compréhension des volcans actifs et à la gestion des risques. Nouvelle panne électrique générale hier à Cuba, annonce la compagnie nationale. La production d'électricité repose à Cuba sur un réseau de 8 centrales thermiques vieillissantes dont certaines ont plus de 40 ans d'exploitation, qui subissent de fréquentes pannes ou doivent être mises à l'arrêt pour des cycles de maintenance. Deux fois plus grand, 80 000 caméras, la RATP se dote d'un nouveau QG sécurité pour assurer la sécurité des futures lignes du Grand Paris Express et renforcer la protection des lignes de métro et de tramway existantes. La RATP et Île-de-France Mobilité viennent d'inaugurer un nouveau QG sécurité, 130 agents s'y relaient jour et nuit. Entre angoisse et résignation, les troupes lepénistes attendent ce mardi à 13h30 le délibéré de la Cour d'appel de Paris. Cette décision des juges déterminera l'avenir politique de la leader historique du RN et la campagne présidentielle de 2027 du parti pour laquelle Jordan Bardella se prépare et prend de plus en plus de liberté. Formation des enseignants, des forces de l'ordre, stage de citoyenneté, le gouvernement présente un plan de 55 mesures contre les discriminations racistes et antisémites. Le plan présenté par Aurore Berger prévoit notamment de mettre l'accent sur la formation des chefs d'établissement, des inspecteurs et des futurs enseignants. Cédric Jubilard est finalement passé aux aveux. Le peintre plaquiste de 39 ans reconnaît avoir tué son épouse Delphine, qui n'avait plus donné signe de vie depuis la nuit du 15 au 16 décembre 2020. Il s'exprime dans un courrier manuscrit adressé à son avocat Pierre Debuisson, auquel la Dépêche du Midi a eu accès hier. Il reconnaît être à l'origine de la mort de sa femme. Pour les détails, il les donnera aux magistrats. Il y a le Tour de France, il y a aussi le Tour cycliste de la Martinique. Quatrième étape ce mardi, Fort-de-France-Lorrain, 108,5 km dans les jambes des coureurs. Une étape entre le centre et le nord est au programme. Tadej Pogacar remporte en patron la troisième étape du Tour de France et prend le maillot jaune de leader. Paul Sexas est encore dans le coup. Le Slovène a été mis en orbite à 300 mètres de la ligne par son coéquipier mexicain Del Toro hier au sommet des Angles pour remporter son premier succès dans cette édition 2026. Étape 4 aujourd'hui entre Carcassonne et Foix, 181 km. Menu, un parcours accidenté avec 2700 mètres de dénivelé positif pour les coureurs du Tour. Après la vente de Gonçalo Ramos à l'AC Milan, le Paris Saint-Germain doit vendre dans les prochains jours son milieu offensif Lee Kang-in. Le Coréen souhaite s'engager avec l'Atlético Madrid. Les discussions entre le PSG et son homologue espagnol sont en bonne voie. Voilà, c'est la fin de ce flash. Merci de l'avoir suivi.

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1: Bonjour, bonjour à tous. 16 concurrents âgés de 3 ans ont rendez-vous dans le prix du Roi Soleil à l'hippodrome de Chantilly à l'occasion du Quintet Plus de ce mardi 7 juillet 2026. Disputé sur les 2000 mètres de la piste du Jockey Club, le départ sera donné vers 18h30. Tête de notre sélection, le 15, Mister Black, sur la lancée de ses 4 dernières prestations, il peut l'emporter. Suivi du 7, Egyptian Glory, qui doit confirmer sa 2e place récemment dans la course référence. L'Astiamo Bello, premier ce jour-là, peut surmonter sa récente pénalisation. Le 6, Waramini, peut à très belle cote prendre une place dans la bonne combinaison. Et enfin, le 5, Zelzara, sur la montante actuellement, il complétera notre sélection. Une sélection que vous pouvez retrouver sur ma chaîne YouTube Tom Kazak, les pronostics hippiques avec mes dernières minutes. Donc notre choix aujourd'hui, premier le 15, Mister Black. Second le 7, Egyptian Glory. Troisième, l'Astiamo Bello. Quatrième, le 6, Waramini. Cinquième, le 5, Zelzara. Le second choix, le 13, le 14 et le 3. Et à vous la fortune!

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0: 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Il est 13h.
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2: Bonjour à tous, étape 4 aujourd'hui du Tour de France entre Carcassonne et Foix. 181 km dans les jambes, au menu un parcours accidenté avec 2700 mètres de dénivelé positif pour les coureurs du Tour. Tadej Pogačar a remporté en patron la troisième étape du Tour hier et prend du coup le maillot jaune de leader. Paul Sexas était encore dans le coup. Le Slovène a été mis en orbite à 300 mètres de la ligne par son coéquipier mexicain Del Toro hier au sommet des Angles pour remporter son premier succès dans cette édition 2026. Il n'y a pas que le Tour de France, il y a aussi le Tour cycliste de Martinique. Quatrième étape ce mardi, Fort-de-France-Lorrain, 108 km dans les jambes des coureurs. Une étape entre le centre et le nord est au programme. Team USA prend la porte du mondial malgré la suspension annulée de Follarin Balogun. Les États-Unis se sont lourdement inclinés en huitième de finale de la Coupe du Monde face à la Belgique, 4-1. Les Diables Rouges affronteront l'Espagne en quart de finale vendredi. Le Portugal de Cristiano Ronaldo, éliminé au forceps par l'Espagne, justement, huitième de finale. La Seleção a été foudroyée par un but dans le temps additionnel, le score 1-0. Après la vente de Ramos à l'AC Milan, le Paris Saint-Germain doit vendre dans les prochains jours son milieu offensif Lee Kang-in. Le Coréen souhaite s'engager avec l'Atlético Madrid. Les discussions entre le Paris Saint-Germain et son homologue espagnol sont en bonne voie. En première ligue, l'attaquante internationale d'origine Guadeloupéenne, Naomi Feller, rejoint le Paris Saint-Germain. L'attaquante internationale française, en fin de contrat avec le Real Madrid, rejoint le Paris Saint-Germain pour un contrat portant jusqu'en 2030. C'est ce qu'annonce le club parisien. Et puis un choc en entrée, il n'y a pas que la Coupe du Monde dans la vie. Il est bientôt l'heure de retrouver notre pain quotidien, la Ligue 1, la vraie. La LFP a officialisé la programmation de la première journée du championnat et ça va commencer par une belle affiche entre l'Olympique de Marseille et Strasbourg au Vélodrome. Rendez-vous le vendredi 21 août à 20h45.

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1: Le mercredi 8 juillet, de 14h30 à 17h, à l'étang de la Rinée à Pucelles, partez à l'aventure lors d'une course d'orientation mêlant réflexion, stratégie et esprit d'équipe. Muni d'une carte, votre mission sera de retrouver les balises disséminées sur le parcours. Un défi ludique et sportif en pleine nature, où observation et coopération feront la différence. Vous prévoirez chapeau, gilet jaune et gourde. Plus d'infos au 02 40 79 51 51. Jeudi 9 juillet à 18h, au départ de la Cardouchère à Vais, balade patrimoine décalée. Remontez le ruisseau du Pirudel jusqu'à sa source lors d'une randonnée insolite et décalée. Sur un parcours de moins de 4 km, laissez-vous guider par des commentaires faussement vrais ou plutôt vraiment faux. Une balade originale et complètement à l'ouest, pourtant située tout à l'est de la commune de Vais, vous prévoirez chapeau et gourde. Plus d'infos 02 40 79 51 51. Vendredi 10 juillet à 20h, Super Loto à la salle des fêtes de Villepot, animée par Jean-Paul. 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Réservation par SMS au 06 73 29 03 67. Vendredi 10 juillet de 19h à 23h, au départ du lieu dit Rosa Bonnet à Nozay, embarquez en canoë pour une balade semi-nocturne sur le Don et passez un moment suspendu dans un décor bucolique. Vous prévoirez une tenue de rechange et un pique-nique. 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

0: 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Il est 14h.
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2: Bonjour à tous, la canicule s'étend de jour en jour. Plus de 60 départements sont placés en vigilance orange par Météo France avec des températures prévues entre 35 et 38 degrés, voire même jusqu'à 41 dans le sud-ouest. Seuls les Hauts-de-France, les côtes de la Manche et la façade est du pays vont rester au-dessous des 35 degrés. Il va faire chaud également sur le pays les prochaines nuits. Reçus ou pas, les résultats du bac tombent aujourd'hui. Les horaires diffèrent selon les académies. Vous serez beaucoup à respecter la tradition. Et allez voir le panneau d'affichage de votre centre d'examen pour les rattrapages. Ça se passe dès demain et jusqu'à vendredi. Dans le plus grand secret, Emmanuel Macron en Syrie. C'est la première visite d'un dirigeant occidental depuis la chute de Bachar al-Assad. Le président est arrivé hier soir à Damas pour défendre une Syrie libre. Sa venue avait été annoncée dimanche par les autorités syriennes, sans en préciser la date, notamment pour des raisons de sécurité. Le courage des sapeurs-pompiers, le feu est toujours d'actualité dans les Pyrénées-Orientales. 10 000 habitants ont quitté leur logement. Les soldats du feu se battent sur place, notamment dans le secteur de Isle-sur-Tête. Le ministre de l'Intérieur, Laurent Nunez, s'est rendu sur place dans l'Hérault. Deux hommes ont été arrêtés. Ils sont suspectés d'avoir provoqué des incendies. 11 000 hectares sont partis en fumée dans le sud de la France. Le mondial de football et les huitièmes de finale. L'Espagne sort le Portugal sur le fil. Hier soir à Arlington, l'Espagne s'est défaite du Portugal en toute fin de match. 1-0, cette défaite. Ce sont aussi les adieux de Cristiano Ronaldo. À 41 ans, le joueur a annoncé que c'était son dernier mondial après 6 participations en quart. Vendredi, la Rora va retrouver la Belgique. Les Diables Rouges ont sorti les États-Unis cette nuit 4-1. À suivre ce soir, Argentine-Égypte à 18h avec un arbitre français. Le dernier huitième de finale, Suisse-Colombie à 22h. Et puis, c'était une série culte dans les années 70-80. La petite maison dans la prairie, version 2026, débarque sur Netflix. Voilà, c'est la fin de ce flash. Merci de l'avoir suivi.

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1: Bonjour à tous, étape 4 aujourd'hui du Tour de France entre Carcassonne et Foix. 181 km dans les jambes, au menu un parcours accidenté avec 2700 mètres de dénivelé positif pour les coureurs du Tour. Tadej Pogačar a remporté en patron la troisième étape du Tour hier et prend du coup le maillot jaune de leader. Paul Sexas était encore dans le coup. Le Slovène a été mis en orbite à 300 mètres de la ligne par son coéquipier mexicain Del Toro hier au sommet des Angles pour remporter son premier succès dans cette édition 2026. Il n'y a pas que le Tour de France, il y a aussi le Tour cycliste de Martinique. Quatrième étape ce mardi, Fort-de-France-Lorrain, 108 km dans les jambes des coureurs. Une étape entre le centre et le nord est au programme. Team USA prend la porte du mondial malgré la suspension annulée de Follarin Balogun. Les États-Unis se sont lourdement inclinés en huitième de finale de la Coupe du Monde face à la Belgique, 4-1. Les Diables Rouges affronteront l'Espagne en quart de finale vendredi. Le Portugal de Cristiano Ronaldo, éliminé au forceps par l'Espagne, justement, huitième de finale. La Seleção a été foudroyée par un but dans le temps additionnel, le score 1-0. Après la vente de Ramos à l'AC Milan, le Paris Saint-Germain doit vendre dans les prochains jours son milieu offensif Lee Kang-in. Le Coréen souhaite s'engager avec l'Atlético Madrid. Les discussions entre le Paris Saint-Germain et son homologue espagnol sont en bonne voie. En première ligue, l'attaquante internationale d'origine Guadeloupéenne, Naomi Feller, rejoint le Paris Saint-Germain. L'attaquante internationale française, en fin de contrat avec le Real Madrid, rejoint le Paris Saint-Germain pour un contrat portant jusqu'en 2030. C'est ce qu'annonce le club parisien. Et puis un choc en entrée, il n'y a pas que la Coupe du Monde dans la vie. Il est bientôt l'heure de retrouver notre pain quotidien, la Ligue 1, la vraie. La LFP a officialisé la programmation de la première journée du championnat et ça va commencer par une belle affiche entre l'Olympique de Marseille et Strasbourg au Vélodrome. Rendez-vous le vendredi 21 août à 20h45.

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1: 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Muni d'une carte, votre mission sera de retrouver les balises disséminées sur le parcours. Un défi ludique et sportif en pleine nature, où observation et coopération feront la différence. Vous prévoirez chapeau, gilet jaune et gourde. Plus d'infos au 02 40 79 51 51. Jeudi 9 juillet à 18h, au départ de la Cardouchère à Vais, balade patrimoine décalée. Remontez le ruisseau du Pirudel jusqu'à sa source lors d'une randonnée insolite et décalée. Sur un parcours de moins de 4 km, laissez-vous guider par des commentaires faussement vrais ou plutôt vraiment faux. Une balade originale et complètement à l'ouest, pourtant située tout à l'est de la commune de Vais, vous prévoirez chapeau et gourde. Plus d'infos 02 40 79 51 51. Vendredi 10 juillet à 20h, Super Loto à la salle des fêtes de Villepeau, animée par Jean-Paul. Galettes, saucisses, sandwich, gâteaux et buvettes sur place. Réservation par SMS au 06 73 29 03 67. Vendredi 10 juillet de 19h à 23h, au départ du lieu dit Rosa Bonnet à Nozay, embarquez en canoë pour une balade semi-nocturne sur le Don et passez un moment suspendu dans un décor bucolique. Vous prévoirez une tenue de rechange et un pique-nique. Ne pas avoir peur non plus de mettre les pieds dans l'eau. Les réservations sont obligatoires au 02 40 79 51 51 ou auprès de l'office de tourisme de Nozay.
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0: 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Il est 17h.
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2: Bonjour à tous, la France entre pleinement dans le troisième épisode de chaleur de l'été. La vigilance orange, canicule s'étend à une soixantaine de départements aujourd'hui, alors qu'elle concernait principalement le sud-ouest et le pourtour méditerranéen. Les fortes chaleurs gagnent du terrain vers le nord et l'est. Météo France alerte sur un nouvel épisode sévère et durable, nécessitant une vigilance particulière, notamment pour les personnes sensibles ou exposées. Le bilan du double séisme du 24 juin au Venezuela, révisé à la hausse, il s'élève désormais à 3535 victimes. Le communiqué fait état de 16 740 blessés. Les autorités évitent de parler de disparus. Les Nations Unies estiment qu'il pourrait atteindre 50 000. Au sud de Trinidad et Tobago, la ligne de rivage s'est élevée de 6 mètres après les séismes au Venezuela. Les scientifiques le confirment. Un soulèvement côtier important a traversé le sud du pays, provoqué par les deux séismes meurtriers qui ont secoué donc le Venezuela le 24 juin. Revenir sur 50 ans d'avancées scientifiques pour mieux préparer les crises volcaniques de demain, objectif du colloque international, s'offrir 5 ans ouvert hier au campus de Saint-Claude de l'Université des Antilles jusqu'au 10 juillet, conférences, visites de terrain et rencontres institutionnelles. Rythme cette semaine consacré à la compréhension des volcans actifs et à la gestion des risques. Nouvelle panne électrique générale hier à Cuba, annonce la compagnie nationale. La production d'électricité repose à Cuba sur un réseau de 8 centrales thermiques vieillissantes dont certaines ont plus de 40 ans d'exploitation, qui subissent de fréquentes pannes ou doivent être mises à l'arrêt pour des cycles de maintenance. Deux fois plus grand, 80 000 caméras, la RATP se dote d'un nouveau QG sécurité pour assurer la sécurité des futures lignes du Grand Paris Express et renforcer la protection des lignes de métro et de tramway existantes. La RATP et Île-de-France Mobilité viennent d'inaugurer un nouveau QG sécurité, 130 agents s'y relaient jour et nuit. Entre angoisse et résignation, les troupes lepénistes attendent ce mardi à 13h30 le délibéré de la Cour d'appel de Paris. Cette décision des juges déterminera l'avenir politique de la leader historique du RN et la campagne présidentielle de 2027 du parti pour laquelle Jordan Bardella se prépare et prend de plus en plus de liberté. Formation des enseignants, des forces de l'ordre, stage de citoyenneté, le gouvernement présente un plan de 55 mesures contre les discriminations racistes et antisémites. Le plan présenté par Aurore Berger prévoit notamment de mettre l'accent sur la formation des chefs d'établissement, des inspecteurs et des futurs enseignants. Cédric Jubilard est finalement passé aux aveux. Le peintre plaquiste de 39 ans reconnaît avoir tué son épouse Delphine, qui n'avait plus donné signe de vie depuis la nuit du 15 au 16 décembre 2020. Il s'exprime dans un courrier manuscrit adressé à son avocat Pierre Debuisson, auquel la dépêche du Midi a eu accès hier. Il reconnaît être à l'origine de la mort de sa femme. Pour les détails, il les donnera au magistrat. Il y a le Tour de France, il y a aussi le Tour cycliste de la Martinique. Quatrième étape ce mardi, Fort-de-France-Lorrain, 108,5 km dans les jambes des coureurs. Une étape entre le centre et le nord est au programme. Tadej Pogacar remporte en patron la troisième étape du Tour de France et prend le maillot jaune de leader. Paul Sexas est encore dans le coup. Le Slovène a été mis en orbite à 300 mètres de la ligne par son coéquipier mexicain Del Toro hier au sommet des Angles pour remporter son premier succès dans cette édition 2026. Étape 4 aujourd'hui entre Carcassonne et Foix, 181 km, menu un parcours accidenté avec 2700 mètres de dénivelé positif pour les coureurs du Tour. Après la vente de Gonçalo Ramos à l'AC Milan, le Paris Saint-Germain doit vendre dans les prochains jours son milieu offensif Lee Kang-in. Le Coréen souhaite s'engager avec l'Atlético Madrid. Les discussions entre le PSG et son homologue espagnol sont en bonne voie. Voilà, c'est la fin de ce flash. Merci de l'avoir suivi.

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2: Bonjour à tous. Elle a quitté l'audience sans faire de déclaration. Marine Le Pen a été condamnée en appel ce mardi à 3 ans de prison, dont un ferme sous bracelet électronique dans l'affaire des assistantes eurodéputées du Front National. Sa peine d'inéligibilité ayant déjà été effectuée, la présidente du Rassemblement National s'exprimera ce soir aux 20h de TF1 au sujet de sa candidature à la présidentielle 2027. Autre actualité, justice avec les aveux de Cédric Jubilard dans l'affaire de la disparition de Delphine Osaguel. Après 5 années d'interrogatoire et de silence, l'ex-mari a reconnu avoir tué la jeune femme après une énième dispute conjugale. Des aveux synonymes d'énième forme de manipulation d'après la partie civile représentée par les cousins, oncles, tantes de Delphine ainsi que son amant. 61 départements sont classés en vigilance canicule par Météo France ce lundi. Des températures qui pourraient atteindre les 41 degrés, notamment en Nouvelle-Aquitaine. Le taux de réussite provisoire au baccalauréat s'établit à 85,5%, annonce le ministre de l'Éducation nationale, Édouard Geffray. Le chiffre est quasi stable par rapport à l'année dernière estimée, soit 85,75%. On termine avec du sport, du cyclisme, avec la 4e étape du Tour de France entre Carcassonne et Foix. 34 coureurs figurent dans le groupe de tête avec plus de 4 minutes d'avance sur le peloton. Parmi eux, des Français, notamment Kevin Vauclin et le champion de France, Romain Grégoire. Il reste moins de 80 km. Et puis, football, les dernières rencontres des 8e de finale se disputent aujourd'hui. À 18h, l'Argentine affronte l'Égypte. À 22h, la Suisse affronte la Colombie dans une rencontre qui s'annonce plus équilibrée. La nuit dernière, à Seattle, les États-Unis, pays hôtes, ont été sèchement battus par la Belgique 4-1 et disent au revoir à la compétition. Les Diables Rouges, eux, auront pour adversaire l'Espagne, champion d'Europe en titre. Fin de cette édition, très bonne fin d'après-midi à tous.

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1: Bonjour à tous, on commence avec du cyclisme avec la quatrième étape du Tour de France entre Carcassonne et Foix. La victoire pour le Danois Mats Pedersen qui a réglé au sprint ses 9 compagnons d'échappée. Le Français Kevin Vauclin termine à la 6e place. Membre de l'échappée, le Norvégien Thorsten Tren de la formation Uno X Mobility récupère le maillot jaune avec le peloton qui est toujours à plus de 12 minutes. Retour au plat pour la journée de demain entre Lannemezan et Pau. Football avec la Coupe du Monde, les dernières rencontres des huitièmes de finale se disputent aujourd'hui à 22h. La Suisse affronte la Colombie dans une rencontre qui s'annonce plus équilibrée que celle actuelle entre l'Argentine et l'Égypte. La nuit dernière à Seattle, les États-Unis pays hôtes ont été sèchement battus par la Belgique 4-1 et disent adieu à la compétition. Les Diables Rouges auront pour adversaire l'Espagne, champion d'Europe en titre. La programmation des deux premières journées de saison de Ligue 1 2026-2027 ont été dévoilées hier. Le championnat débutera le vendredi 21 août avec Marseille qui recevra Strasbourg. Le champion en titre Paris Saint-Germain accueillera Rennes le dimanche soir en clôture de cette première journée. Une semaine plus tard, les Parisiens se déplaceront à Lille tandis que l'affiche de la deuxième journée opposera Monaco à l'OM le dimanche 30 août au stade Louis II. Un mot de tennis enfin avec le tournoi de Wimbledon. Le numéro 1 mondial, l'Italien Yannick Sinner s'est qualifié pour les demi-finales après sa victoire contre l'Allemand Jan Lennard Struff en 3-7, 7-5, 7-6, 6-3. Il aura pour adversaire le vainqueur de la rencontre entre Novak Djokovic et Félix Auger-Aliassim. Chez les femmes, l'Américaine Coco Gauff s'est qualifiée pour les demi-finales en battant sa compatriote Jessica Pegula en 3-7, 4-6, 6-3, 6-3. La joueuse de 22 ans atteint les demi-finales du tournoi sur gazon pour la première fois. 27 édition, très bonne soirée à tous.

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1: Vendredi 10 juillet à 20h, Super Loto à la salle des fêtes de Villepeau, animée par Jean-Paul. Galettes, saucisses, sandwich, gâteaux et buvettes sur place. Réservation par SMS au 06 73 29 03 67. Jeudi 9 juillet à 18h, au départ de la Cardouchère à Vais, balade patrimoine décalée. Remontez le ruisseau du Pirudel jusqu'à sa source lors d'une randonnée insolite et décalée. Sur un parcours de moins de 4 km, laissez-vous guider par des commentaires faussement vrais ou plutôt vraiment faux. Une balade originale et complètement à l'ouest, pourtant située tout à l'est de la commune de Vais, vous prévoirez chapeau et gourde. Plus d'infos 02 40 79 51 51. Le mercredi 8 juillet de 14h30 à 17h, à l'étang de la Rinée à Pucelles, partez à l'aventure lors d'une course d'orientation mêlant réflexion, stratégie et esprit d'équipe. Muni d'une carte, votre mission sera de retrouver les balises disséminées sur le parcours. Un défi ludique et sportif en pleine nature où observation et coopération feront la différence. Vous prévoirez chapeau, gilet jaune et gourde. Plus d'infos au 02 40 79 51 51. Vendredi 10 juillet de 19h à 23h, au départ du lieu dit Rosa Bonnet à Nozay, embarquez en canoë pour une balade semi-nocturne sur le Don et passez un moment suspendu dans un décor bucolique. Vous prévoirez une tenue de rechange et un pique-nique. Ne pas avoir peur non plus de mettre les pieds dans l'eau. Les réservations sont obligatoires au 02 40 79 51 51 ou auprès de l'office de tourisme de Nozay.
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1: Bonjour à tous, on commence avec du cyclisme avec la quatrième étape du Tour de France entre Carcassonne et Foix. La victoire pour le Danois Mats Pedersen qui a réglé au sprint ses 9 compagnons d'échappée. Le Français Kevin Vauclin termine à la 6e place. Membre de l'échappée, le Norvégien Thorsten Tren de la formation Uno X Mobility récupère le maillot jaune avec le peloton qui est toujours à plus de 12 minutes. Retour au plat pour la journée de demain entre Lannemezan et Pau. Football avec la Coupe du Monde, les dernières rencontres des huitièmes de finale se disputent aujourd'hui à 22h. La Suisse affronte la Colombie dans une rencontre qui s'annonce plus équilibrée que celle actuelle entre l'Argentine et l'Égypte. La nuit dernière à Seattle, les États-Unis pays hôtes ont été sèchement battus par la Belgique 4-1 et disent adieu à la compétition. Les Diables Rouges auront pour adversaire l'Espagne, champion d'Europe en titre. La programmation des deux premières journées de saison de Ligue 1 2026-2027 ont été dévoilées hier. Le championnat débutera le vendredi 21 août avec Marseille qui recevra Strasbourg. Le champion en titre Paris Saint-Germain accueillera Rennes le dimanche soir en clôture de cette première journée. Une semaine plus tard, les Parisiens se déplaceront à Lille tandis que l'affiche de la deuxième journée opposera Monaco à l'OM le dimanche 30 août au stade Louis II. Un mot de tennis enfin avec le tournoi de Wimbledon. Le numéro 1 mondial, l'Italien Yannick Sinner s'est qualifié pour les demi-finales après sa victoire contre l'Allemand Jan Lennard Struff en 3-7, 7-5, 7-6, 6-3. Il aura pour adversaire le vainqueur de la rencontre entre Novak Djokovic et Félix Auger-Aliassim. Chez les femmes, l'américaine Coco Gauff s'est qualifiée pour les demi-finales en battant sa compatriote Jessica Pegula en 3-7, 4-6, 6-3, 6-3. La joueuse de 22 ans atteint les demi-finales du tournoi sur gazon pour la première fois. Fin de cette édition, très bonne soirée à tous.

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0: 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Il est 20h.
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2: Bonjour à tous. Elle a quitté l'audience sans faire de déclaration. Marine Le Pen a été condamnée en appel ce mardi à 3 ans de prison, dont un ferme sous bracelet électronique dans l'affaire des assistantes eurodéputées du Front National. Sa peine d'inéligibilité ayant déjà été effectuée, la présidente du Rassemblement National s'exprimera ce soir aux 20h de TF1 au sujet de sa candidature à la présidentielle 2027. Autre actualité, justice avec les aveux de Cédric Jubilard dans l'affaire de la disparition de Delphine Osaguel. Après 5 années d'interrogatoire et de silence, Marie a reconnu avoir tué la jeune femme après une énième dispute conjugale. Des aveux synonymes d'énième forme de manipulation d'après la partie civile représentée par les cousins, oncles, tantes de Delphine ainsi que son amant. Un adjoint au maire de Mazan dans le Vaucluse poursuivi pour acquisition, détention et diffusion d'images à caractère pédopornographique sera jugé au mois d'août. L'homme de 67 ans a été présenté au tribunal de Carpentras ce lundi. Il a obtenu un délai pour préparer sa défense. Il est placé sous contrôle judiciaire avec interdiction de paraître dans la commune de Mazan et d'exercer une activité au contact de mineurs. Le procès des streamers Naruto et Safin se poursuit ce mardi devant le tribunal correctionnel de Nice. Les deux hommes sont jugés pour des violences et humiliations diffusées en direct sur Internet, visant notamment Jean Pormanov, décédé lors d'un live l'été dernier. Le procureur a requis ce matin 30 mois de prison, dont 18 mois avec sursis probatoire et une amende de 30 000 euros contre Naruto. La procureure a requis 18 mois de prison avec sursis probatoire et 15 000 euros d'amende contre l'autre streamer impliqué, Safin. Contre les deux, il a aussi été demandé une interdiction à vie de publier sur les plateformes. Dans l'actualité, la police nationale ukrainienne annonce l'arrestation de 2 hommes accusés d'avoir tué la suspecte recherchée après la tentative d'assassinat de l'oligarque ukrainien Vadim Ermolev à Monaco. Le corps de la femme identifiée comme Anastasia Berezovska a été retrouvé en Ukraine. La loi légalisant l'euthanasie et le suicide assisté ont été rejetées au Sénat. Les parlementaires de la Chambre haute ont décidé de rejeter le texte sans même en débattre. Le texte reviendra à l'Assemblée nationale la semaine prochaine pour une ultime lecture et un vote définitif des députés qui l'ont déjà adopté à 2 reprises. 61 départements sont classés en vigilance canicule par Météo France ce lundi. Des températures qui pourraient atteindre les 41 degrés, notamment en Nouvelle-Aquitaine. Le taux de réussite provisoire au baccalauréat s'établit à 85,5%, annonce le ministre de l'Éducation nationale, Édouard Geffray. Le chiffre est quasi stable par rapport à l'année dernière estimée, soit 85,75%. Le Comité international olympique assouplit les sanctions visant la Russie. Dès les Jeux de Los Angeles en 2028, les sportifs russes pourront à nouveau participer aux compétitions par équipe, comme le football, le basket ou le volley, et disputer les qualifications olympiques. En revanche, le retour du drapeau et de l'hymne russe n'est pas encore acté. Le CIO impose également un programme renforcé de contrôle antidopage pour les athlètes russes avant leur réintégration complète. Depuis 2022 et les bombardements dans le Donbass, la Russie figure parmi les nations blacklistées par le monde. On termine avec du sport, du cyclisme avec la 4e étape du Tour de France entre Carcassonne et Foix. 34 coureurs figurent dans le groupe de tête avec plus de 4 minutes d'avance sur le peloton.

milieux des Français, notamment Kevin Vauclin et le champion de France Romain Grégoire. Il reste moins de 80 km. Et puis football, les dernières rencontres des huitièmes de finale se disputent aujourd'hui. À 18h, l'Argentine affronte l'Égypte. À 22h, la Suisse affronte la Colombie dans une rencontre qui s'annonce plus équilibrée. La nuit dernière à Seattle, les États-Unis pays hôtes ont été sèchement battus par la Belgique 4-1 et disent au revoir à la compétition. Les Diables Rouges, eux, auront pour adversaire l'Espagne, champion d'Europe en titre. Fin de cette édition, très bonne fin d'après-midi à tous.

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1: 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Galettes, saucisses, sandwichs, gâteaux et buvettes sur place. Réservation par SMS au 06 73 29 03 67. Le mercredi 8 juillet, de 14h30 à 17h, à l'étang de la Rinée à Pucelles, partez à l'aventure lors d'une course d'orientation mêlant réflexion, stratégie et esprit d'équipe. Muni d'une carte, votre mission sera de retrouver les balises disséminées sur le parcours. Un défi ludique et sportif en pleine nature, où observation et coopération feront la différence. Vous prévoirez chapeau, gilet jaune et gourde. Plus d'infos au 02 40 79 51 51. Vendredi 10 juillet, de 19h à 23h, au départ du lieu dit Rosa Bonnet, à Nozay, embarquez en canoë pour une balade semi-nocturne sur le Don et passez un moment suspendu dans un décor bucolique. Vous prévoirez une tenue de rechange et un pique-nique. Ne pas avoir peur non plus de mettre les pieds dans l'eau. Les réservations sont obligatoires au 02 40 79 51 51 ou auprès de l'office de tourisme de Nozay. Jeudi 9 juillet à 18h, au départ de la carte du Cher à Vais, balade patrimoine décalée. Remontez le ruisseau du Pirudel jusqu'à sa source lors d'une randonnée insolite et décalée. Sur un parcours de moins de 4 km, laissez-vous guider par des commentaires faussement vrais ou plutôt vraiment faux. Une balade originale et complètement à l'ouest, pourtant située tout à l'est de la commune de Vais, vous prévoirez chapeau et gourde. Plus d'infos 02 40 79 51 51.
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1: Bonjour à tous. Elle a quitté l'audience sans faire de déclaration. Marine Le Pen a été condamnée en appel ce mardi à 3 ans de prison, dont un ferme sous bracelet électronique dans l'affaire des assistantes eurodéputées du Front National. Sa peine d'inéligibilité ayant déjà été effectuée, la présidente du Rassemblement National s'exprimera ce soir aux 20h de TF1 au sujet de sa candidature à la présidentielle 2027. Autre actualité, justice avec les aveux de Cédric Jubilard dans l'affaire de la disparition de Delphine Osaguel. Après 5 années d'interrogatoire et de silence, l'ex-mari a reconnu avoir tué la jeune femme après une énième dispute conjugale. Des aveux synonymes d'énième forme de manipulation d'après la partie civile représentée par les cousins, oncles, tantes de Delphine ainsi que son amant. 61 départements sont classés en vigilance canicule par Météo France ce lundi. Des températures qui pourraient atteindre les 41 degrés, notamment en Nouvelle-Aquitaine. Le taux de réussite provisoire au baccalauréat s'établit à 85,5%, annonce le ministre de l'Éducation nationale, Édouard Geffray. Le chiffre est quasi stable par rapport à l'année dernière estimée, soit 85,75%. On termine avec du sport, du cyclisme d'abord avec la 4e étape du Tour de France entre Carcassonne et Foix. Victoire pour le Danois Mats Pedersen qui règle au sprint ses 9 compagnons d'échappée. Le Français Kevin Vauclin termine 6e. Changement en tête du classement général. Le Norvégien Thorsten Tren de la formation Uno X Mobility récupère le maillot jaune. Tandis que Tadej Pogacar et Jonas Vingegaard pointent désormais à 7 minutes 53. Enfin football, dernière rencontre des 8e de finale de Coupe du Monde. L'Argentine mène actuellement contre l'Égypte 3-2. À 22h, la Suisse affronte la Colombie dans une rencontre qui s'annonce plus équilibrée. La nuit dernière à Seattle, les États-Unis pays hautes ont sèchement été battus par la Belgique 4-1. Les Diables Rouges auront pour adversaire l'Espagne, le champion d'Europe en titre. Fin de cette édition, très bonne soirée à tous.

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1: Bonjour à tous, on commence avec du cyclisme avec la quatrième étape du Tour de France entre Carcassonne et Foix. La victoire pour le Danois Mats Pedersen qui a réglé au sprint ses 9 compagnons d'échappée. Le Français Kevin Vauclin termine à la 6e place. Membre de l'échappée, le Norvégien Thorsten Tren de la formation Uno X Mobility récupère le maillot jaune avec le peloton qui est toujours à plus de 12 minutes. Retour au plat pour la journée de demain entre Lannemezan et Pau. Football avec la Coupe du Monde, les dernières rencontres des huitièmes de finale se disputent aujourd'hui à 22h. La Suisse affronte la Colombie dans une rencontre qui s'annonce plus équilibrée que celle actuelle entre l'Argentine et l'Égypte. La nuit dernière à Seattle, les États-Unis pays hôtes ont été sèchement battus par la Belgique 4-1 et disent adieu à la compétition. Les Diables Rouges auront pour adversaire l'Espagne, champion d'Europe en titre. La programmation des deux premières journées de saison de Ligue 1 2026-2027 ont été dévoilées hier. Le championnat débutera le vendredi 21 août avec Marseille qui recevra Strasbourg. Le champion en titre Paris Saint-Germain accueillera Rennes le dimanche soir en clôture de cette première journée. Une semaine plus tard, les Parisiens se déplaceront à Lille tandis que l'affiche de la deuxième journée opposera Monaco à l'OM le dimanche 30 août au stade Louis II. Un mot de tennis enfin avec le tournoi de Wimbledon. Le numéro 1 mondial, l'Italien Yannick Sinner s'est qualifié pour les demi-finales après sa victoire contre l'Allemand Jan Lennard Struff en 3-7, 7-5, 7-6, 6-3. Il aura pour adversaire le vainqueur de la rencontre entre Novak Djokovic et Félix Auger-Aliassim. Chez les femmes, l'Américaine Coco Gauff s'est qualifiée pour les demi-finales en battant sa compatriote Jessica Pegula en 3-7, 4-6, 6-3, 6-3. La joueuse de 22 ans atteint les demi-finales du tournoi sur gazon pour la première fois. 27 édition, très bonne soirée à tous.